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0: Il est 3 heures.
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0: Il est 4 heures.
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0: est 5h.
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0: Il est 6 heures.
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0: Il est 7h. Il est 7h.
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2: Bonjour, bonjour à tous. L'affaire Liana et ses poursuites politiques au lendemain des révélations sur les défaillances de l'État dans le suivi du suspect. La pression est montée d'un cran autour des gardes des Sceaux. De la gauche au Rassemblement National, plusieurs responsables ont réclamé la démission de Gérald Darmanin. Le Premier ministre Sébastien Lecornu a aussitôt réaffirmé sa confiance dans l'action du ministre, renvoyant l'opposition à ce qu'il a qualifié de calcul politique. Et pour mémoire, le corps de cette collégienne de 11 ans disparue fin mai dans le Gers avait été retrouvé début juin, et la mère de la fillette a porté plainte contre l'État pour faute lourde. Selon un sondage publié hier, 39% des Français se disent favorables au départ du ministre, 59% y sont opposés. Et puis autre temps fort, la chaleur s'installe dans le pays. Une masse d'air très chaude a gagné la France depuis hier, avec déjà 30 degrés jusqu'au bord de la Loire et des pointes au-delà de 35 dans le sud. Et ce n'est qu'un début, un dôme de chaleur se met en place dimanche avec des températures qui pourraient approcher 40 degrés dans le sud du pays en début de semaine. Les autorités sanitaires appellent à la vigilance, en particulier pour les personnes âgées les plus fragiles. Après un printemps déjà marqué comme le plus chaud depuis 1900, plusieurs des départements du Sud pourraient être placés en vigilance dans les prochaines heures. Du côté des faits divers, un grave accident de la route a endeuillé la Haute-Savoie hier matin à Saint-Triest. Une collision entre deux motos et une voiture a coûté la vie à une femme. Trois autres personnes ont été grièvement blessées et évacuées en urgence absolue, dont une par hélicoptère. La circulation a été interrompue sur la départementale et une enquête a été ouverte pour déterminer les circonstances du drame. Et puis on apprend également que le sort du journaliste français Christophe Glaize revient au premier plan. Détenu en Algérie depuis un an et condamné à 7 ans de prison, il vient de recevoir une accréditation symbolique de la FIFA pour la Coupe du Monde. Les défenseurs de la liberté de la presse réclament une grâce présidentielle, mais les autorités françaises reconnaissent qu'aucune date de libération ne peut être avancée à ce stade. Et du côté de l'économie, le groupe Air France KLM entretient le mystère sur son futur nom. Son directeur général Benjamin Smith a confirmé l'intégration prochaine de la compagnie scandinave SAS, tout en démentant la rumeur d'un passage sous la marque Blue Group. Le changement ne concernerait que la maison mère et non les compagnies elles-mêmes. Et enfin, côté culture, la gastronomie française est à l'honneur. Le chef César Troigros, sacré cuisinier de l'année par le Goemio, incarne la transmission d'une dynastie, devenant le troisième de sa lignée à recevoir cette distinction après son grand-père et son père. C'est la fin de cette édition. Passez un excellent dimanche sur votre radio.
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0: Il est 8h.
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2: Bonjour, bonjour à tous. L'affaire Liana et ses poursuites politiques au lendemain des révélations sur les défaillances de l'État dans le suivi du suspect. La pression est montée d'un cran autour des gardes des Sceaux, de la gauche au Rassemblement National. Plusieurs responsables ont réclamé la démission de Gérald Darmanin. Le Premier ministre Sébastien Lecornu a aussitôt réaffirmé sa confiance dans l'action du ministre, renvoyant l'opposition à ce qu'il a qualifié de calcul politique. Et pour mémoire, le corps de cette collégienne de 11 ans disparue fin mai dans le Gers avait été retrouvé début juin, et la mère de la fillette a porté plainte contre l'État pour faute lourde. Selon un sondage publié hier, 39% des Français se disent favorables au départ du ministre, 59% y sont opposés. Et puis autre temps fort, la chaleur s'installe dans le pays. Une masse d'air très chaude a gagné la France depuis hier, avec déjà 30 degrés jusqu'au bord de la Loire et des pointes au-delà de 35 dans le sud. Et ce n'est qu'un début, un dôme de chaleur se met en place dimanche avec des températures qui pourraient approcher 40 degrés dans le sud du pays en début de semaine. Les autorités sanitaires appellent à la vigilance, en particulier pour les personnes âgées les plus fragiles. Après un printemps déjà marqué comme le plus chaud depuis 1900, plusieurs départements du Sud pourraient être placés en vigilance dans les prochaines heures. Du côté des faits divers, un grave accident de la route a endeuillé la Haute-Savoie hier matin à Saint-Triest. Une collision entre deux motos et une voiture a coûté la vie à une femme. Trois autres personnes ont été grièvement blessées et évacuées en urgence absolue, dont une par hélicoptère. La circulation a été interrompue sur la départementale et une enquête a été ouverte pour déterminer les circonstances du drame. Et puis on apprend également que le sort du journaliste français Christophe Glaize revient au premier plan. Détenu en Algérie depuis un an et condamné à 7 ans de prison, il vient de recevoir une accréditation symbolique de la FIFA pour la Coupe du Monde. Les défenseurs de la liberté de la presse réclament une grâce présidentielle, mais les autorités françaises reconnaissent qu'aucune date de libération ne peut être avancée à ce stade. Et du côté de l'économie, le groupe Air France KLM entretient le mystère sur son futur nom. Son directeur général Benjamin Smith a confirmé l'intégration prochaine de la compagnie scandinave SAS, tout en démentant la rumeur d'un passage sous la marque Blue Group. Le changement ne concernerait que la maison mère et non les compagnies elles-mêmes. Et enfin, côté culture, la gastronomie française est à l'honneur. Le chef César Troisgros, sacré cuisinier de l'année par Le Gault et Millau, incarne la transmission d'une dynastie, devenant le troisième de sa lignée à recevoir cette distinction après son grand-père et son père. C'est la fin de cette édition. Passez un excellent dimanche sur votre radio.
3: Bonjour tout le monde, bienvenue, c'est Johan, on est parti tous ensemble pour un nouveau bon réveil, ça me fait plaisir de vous accompagner, on est dimanche matin, j'espère que vous profitez de votre week-end, vous faites peut-être une grasse mat, vous êtes dans le lit, vous en profitez, eh bien vous avez bien raison, vous êtes sinon peut-être en train de petit déjeuner ou déjà en voiture, dans les transports, direction, je sais pas, peut-être les galeries marchandes pour les derniers préparatifs avant le réveillon de Noël, en tout cas quoi qu'il arrive, vous avez fait le bon choix en choisissant le bon réveil, puisque je vous accompagne avec tous vos rendez-vous habituels. On va retrouver notamment le nombre du jour pour parler d'une actualité sérieuse, mais toujours de façon décontractée. Il y aura également la petite info insolite en fin d'émission. Nous nous intéresserons à notre éphéméride dans un instant et dans celui-ci, bien sûr, on remonte l'histoire. Il y aura les journées mondiales et le dimanche, vous le savez, je réponds à une petite question qu'on s'est sûrement tous posée au moins une fois. Et un petit indice, eh bien, on va parler de cette période. Je vous en dis pas plus. On découvre ça tout à l'heure en plein cœur de votre bon réveil. On a également de la musique qui est là tout au long de l'émission. Passez tous une excellente matinée avec nous.

0: Belle matinée avec nous en ce premier jour de l'hiver, puisque nous sommes le dimanche 21 décembre, le 355e jour de l'année. Il en reste 10 pour cette année 2025. Le proverbe du jour, le mensonge donne des fleurs mais pas de fruits. Et il est temps de remonter l'histoire comme dans chaque émission. On s'arrête ce matin en 1891, car le 21 décembre, un professeur de sport canadien invente un nouveau sport pour ses élèves du collège de Springfield, alors qu'il ne pouvait plus jouer au foot à cause du froid. Et donc, de chaque côté du terrain en intérieur, il fixe deux paniers de pêche sans fond à une hauteur de 3,05 mètres exactement. Et le but, eh bien, c'est de lancer le ballon de foot dans ces paniers pour marquer des points. Et ce premier match de basketball se terminera sur un score de 1-0. Voilà pour ce petit retour dans notre histoire. Dans un instant, on s'intéresse à nos journées mondiales. Mais juste avant ça, on écoute un peu de musique.
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2: Et en ce dimanche 14 juin, bonne fête au Élysée. Les béliers, vous allez vous rendre compte que vous vous fourvoyez à propos d'une personne.
3: Taureau, la routine, ce n'est pas pour vous.
2: Les gémeaux, votre partenaire sera un peu déstabilisé par votre attitude, mais saura s'adapter.
4: Les cancers, votre conscience professionnelle vous incitera à aller jusqu'au bout de vos projets.
5: Lion, quelle que soit votre situation actuelle, vos échanges sentimentaux ne manqueront pas de piquant.
6: Vierge, êtes-vous sûr des jugements que vous portez sur les gens? Ils sont parfois un peu trop rapides.
7: Balance, ne vous braquez pas à la moindre remarque, surtout si ce qu'on vous dit est constructif.
8: Les scorpions, sur le plan professionnel, vous n'aurez guère de satisfaction à attendre de cette journée.
9: Sagittaire, vous irez loin si vous conservez votre attitude actuelle.
10: Les capricornes, ne vous laissez pas entraîner dans des dépenses au-dessus de vos moyens pour faire plaisir à un proche.
11: Les Verseaux, réfléchissez bien avant de vous lancer dans une aventure de grande envergure.
12: Poissons, enfin, beaucoup de travail en ce moment, certes, mais peu de reconnaissance.
13: Bonne journée et à demain.
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0: Allez, on continue en plein cœur de votre bon réveil avec les journées mondiales et deux sont au programme ce matin. D'ailleurs, eh bien, c'est deux journées dont vous avez peut-être déjà pu en profiter puisque tout d'abord, nous célébrons la journée mondiale de la méditation qui coïncide donc avec le solstice d'hiver dans l'hémisphère nord, une date symbolique de transition et de renouveau. Cette journée vise à sensibiliser aux bienfaits de la méditation pour la santé mentale, émotionnelle et physique. De nombreuses études montrent que la méditation régulière peut diminuer la pression artérielle, améliorer la qualité du sommeil, renforcer le système immunitaire et augmenter la résilience face aux défis du quotidien. La journée invite chacun, débutant ou pratiquant confirmé, à prendre quelques minutes pour se connecter à soi-même et aux autres. Et notez que c'est également la journée mondiale de l'orgasme, une journée pour laquelle on a envie de rester au lit. Et ça tombe bien que ce soit un dimanche, elle existe depuis 2006 à l'initiative d'une association anglaise, car certains voyants avait prédit que la fin du monde se ferait le 21 décembre 2012 et donc les fondateurs de l'association se sont dit « si nous faisions tous l'amour en même temps, une vague d'ondes positives envahirait le monde ». Et notez que si le 21 décembre est la journée mondiale, certains pays anglo-saxons ont également une journée nationale de l'orgasme et c'est le 31 juillet. Voilà donc pour ces journées mondiales, on poursuit le bon réveil en musique.
1: La météo pour ce dimanche 14 juin, grand beau temps généralisé avec quelques développements nuageux au nord de la Seine et sur les reliefs. Les températures pour ce dimanche matin, 12 degrés sur Lille et Paris, 13 degrés sur Brest et Cherbourg, 14 degrés sur Orléans et Strasbourg, 16 degrés sur Lyon, 17 à Toulouse et Nice, 18 à Marseille, 19 à Ajaccio et Biarritz, 20 degrés pour Perpignan et Bordeaux. Et pour ce dimanche après-midi, entre 19 et 28 degrés sur la moitié nord, il fera 19 sur les Hauts-de-France, 24 en Île-de-France, France et sur le Grand Est, 27 en Bourgogne, jusqu'à 28 degrés sur la Bretagne. Dans la moitié sud, comptez entre 27 et 34 degrés. Il fera 27 degrés sur la Corse, 28 sur la vallée du Rhône, 28 également sur la Côte d'Azur et autour du Golfe du Lion, 31 sur la région de Marseille, 32 à 33 sur la Nouvelle-Aquitaine et jusqu'à 34 degrés en Occitanie.

0: Belle matinée, merci d'être avec nous. J'espère que tout se passe bien ce dimanche matin, que vous avez la chance de pouvoir profiter de votre week-end, de vous reposer un peu. Et vous le savez, chaque dimanche, j'aime me poser une petite question qu'on s'est sûrement tous posée au moins une fois. Et comme c'est la dernière émission avant Noël, forcément, cette question est en rapport avec la célébration. Et aujourd'hui, eh bien, on se demande pourquoi le Père Noël est-il habillé en rouge. Pour y répondre, eh bien, on va revenir sur son origine. Et tout d'abord, même si souvent on dit que la couleur est due à Coca-Cola, eh bien, c'est pas exact, même si la marque a joué quand même un petit rôle. En fait, dès le Moyen-Âge, il y avait la légende de Saint-Nicolas qui, dans plusieurs pays européens, venait la nuit du 5 au 6 décembre pour apporter des friandises aux enfants sages, et il était représenté avec une cape rouge. Il vivait en Laponie et venait faire sa distribution à Dodane. Ensuite, cette légende va se faire mélanger avec celle du dieu Odin qui pouvait voyager dans les airs sur son cheval. Et Saint-Nicolas, grâce aux colons hollandais, va s'exporter aux États-Unis. Et même s'il est toujours vêtu de rouge, eh bien celui-ci était représenté comme un lutin qui s'envolait au-dessus des arbres dans un chariot volant, transportant ses cadeaux aux enfants. Par contre, en Angleterre, à partir du XVIIe siècle, c'était Old Father Christmas qui venait faire la tournée des cadeaux, et celui-ci était habillé en vert pour symboliser l'arrivée du printemps. Et au fur et à mesure que le temps avance, ces différentes légendes vont se rapprocher, et c'est au XXe siècle qu'arrive le Père Noël que l'on connaît aujourd'hui. Et donc, Coca-Cola jouera quand même un rôle dans les années 30 grâce à sa campagne publicitaire dans le monde entier pour développer partout cette légende de ce vieux barbu habillé en rouge et qui boit une bouteille de cette boisson. Voilà, j'espère que vous en avez appris un peu plus sur l'origine du Père Noël. On poursuit, nous, le bon réveil en musique.
1: Bonjour, le rétrosport de la semaine, football, la première Coupe du Monde à 48 équipes débutée jeudi soir à Mexico avec le match d'ouverture entre le Mexique et l'Afrique du Sud. Le Mexique qui s'est imposé facilement 2-0. À noter qu'avec 104 matchs et 3 pays, ce mondial promet d'être celui de la démesure à l'image des États-Unis où le tournoi se jouera pour la première fois dans 16 stades distants pour certains de 4000 km dans un format décrié pour son bilan carbone. Foot toujours Ligue 1, Olivier Giroud repousse sa retraite à 39 ans, le meilleur buteur de l'histoire des Bleus avec 57 buts en 137 sélections, a décidé de prolonger d'un an à Lille, alors que le club nordiste disputera la Ligue des Champions. De son côté, dans un communiqué, la LFP a commencé à dévoiler le calendrier pour l'exercice 2026-2027. La première journée se disputera les 21, 22 et 23 août. Les plans initiaux ont changé pour les Jeux d'hiver dans les Alpes françaises en 2030, alors que Nice et son alliance Riviera devaient accueillir les tournois de hockey sur glace. L'opposition du nouveau maire de la ville, Éric Ciotti, a poussé le comité d'organisation à revoir la carte des sites. Le choix de maintenir les épreuves sur le territoire des régions Auvergne-Rhône-Alpes et Provence-Alpes-Côte d'Azur a été privilégié. Ainsi, Lyon devrait finalement accueillir l'ensemble des épreuves sur glace. Handball, l'équipe de France, on ne sait plus sur l'identité de ses adversaires pour le tour préliminaire du Mondial 2017. Mercredi s'est tenu en effet le tirage au sort de la compétition qui aura lieu du 13 au 31 janvier en Allemagne. La France, placée dans le chapeau 2, a hérité du Brésil, de l'Argentine et du Koweït. Les Bleus disputeront le tour préliminaire à Stuttgart et lanceront leur aventure allemande contre le Koweït le 14 janvier. Le monde de la voile en deuil, Charlie Dalin, est mort dans la nuit de mercredi à jeudi à l'âge de 42 ans. Il avait franchi en vainqueur la ligne du dernier Vendée Globe en battant le record de l'épreuve avant de révéler être atteint d'un cancer. C'est la fin de cette rétrosport. Une très bonne journée à toutes et à tous.

0: est 9h.
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2: Bonjour, bonjour à tous. L'affaire Liana et ses poursuites politiques au lendemain des révélations sur les défaillances de l'État dans le suivi du suspect. La pression est montée d'un cran autour des gardes des Sceaux, de la gauche au Rassemblement National. Plusieurs responsables ont réclamé la démission de Gérald Darmanin. Le Premier ministre Sébastien Lecornu a aussitôt réaffirmé sa confiance dans l'action du ministre, renvoyant l'opposition à ce qu'il a qualifié de calcul politique. Et pour mémoire, le corps de cette collégienne de 11 ans disparue fin mai dans le Gers avait été retrouvé début juin, et la mère de la fillette a porté plainte contre l'État pour faute lourde. Selon un sondage publié hier, 39% des Français se disent favorables au départ du ministre, 59% y sont opposés. Et puis autre temps fort, la chaleur s'installe dans le pays. Une masse d'air très chaude a gagné la France depuis hier, avec déjà 30 degrés jusqu'au bord de la Loire et des pointes au-delà de 35 dans le sud. Et ce n'est qu'un début, un dôme de chaleur se met en place dimanche avec des températures qui pourraient approcher 40 degrés dans le sud du pays en début de semaine. Les autorités sanitaires appellent à la vigilance, en particulier pour les personnes âgées les plus fragiles. Après un printemps déjà marqué comme le plus chaud depuis 1900, plusieurs départements du Sud pourraient être placés en vigilance dans les prochaines heures. Du côté des faits divers, un grave accident de la route a endeuillé la Haute-Savoie hier matin à Saint-Triest. Une collision entre deux motos et une voiture a coûté la vie à une femme. Trois autres personnes ont été grièvement blessées et évacuées en urgence absolue, dont une par hélicoptère. La circulation a été interrompue sur la départementale et une enquête a été ouverte pour déterminer les circonstances du drame. Et puis on apprend également que le sort du journaliste français Christophe Glaize revient au premier plan. Détenu en Algérie depuis un an et condamné à 7 ans de prison, il vient de recevoir une accréditation symbolique de la FIFA pour la Coupe du Monde. Les défenseurs de la liberté de la presse réclament une grâce présidentielle, mais les autorités françaises reconnaissent qu'aucune date de libération ne peut être avancée à ce stade. Et du côté de l'économie, le groupe Air France KLM entretient le mystère sur son futur nom. Son directeur général Benjamin Smith a confirmé l'intégration prochaine de la compagnie scandinave SAS, tout en démentant la rumeur d'un passage sous la marque Blue Group. Le changement ne concernerait que la maison mère et non les compagnies elles-mêmes. Et enfin, côté culture, la gastronomie française est à l'honneur. Le chef César Troisgros, sacré cuisinier de l'année par Le Gault et Millau, incarne la transmission d'une dynastie, devenant le troisième de sa lignée à recevoir cette distinction après son grand-père et son père. C'est la fin de cette édition. Passez un excellent dimanche sur votre radio.
3: Hello tout le monde, bienvenue si vous venez d'arriver à l'instant, c'est Johan, vous êtes en plein cœur du bon réveil et on débute tous ensemble une nouvelle heure en ce dimanche matin, en plein cœur de votre bon réveil. J'espère que vous profitez de votre week-end, peut-être en plein repos, si c'est le cas profitez-en, ou alors dans les derniers préparatifs avant le réveillon de Noël dans quelques jours. Eh bien en tout cas, quoi qu'il arrive, vous avez fait le bon choix en choisissant le bon réveil, puisque je suis là avec tous vos rendez-vous habituels. On va retrouver notamment le nombre du jour pour parler du une actualité sérieuse, mais toujours de façon décontractée. Il y aura la petite info insolite et dans un instant, c'est notre éphéméride qui arrive et dans celui-ci, bien sûr, on remonte l'histoire comme chaque matin. Mais juste avant, c'est de la musique qui nous accompagne comme tout au long de l'émission. Passez tous une excellente matinée avec nous dans le bon réveil.

0: belle matinée en ce premier jour de l'hiver, puisque nous sommes le dimanche 21 décembre, le 355e jour de l'année, et il en reste 10 pour cette année. Le proverbe du jour, le mensonge donne des fleurs, mais pas de fruits. Et pour notre second retour dans l'histoire, on s'arrête cette fois en 1903, car c'est le 21 décembre que la toute première Académie Goncourt se réunit afin de décerner un prix récompensant le meilleur ouvrage d'imagination en prose paru dans l'année, et c'est Force Ennemie de Jean-Antoine Nault qui remporte ce premier prix Goncourt, un prix que les auteurs français rêvent encore de nos jours de remporter. Voilà pour ce petit retour dans notre histoire. Dans un instant, on va s'intéresser à notre nombre du jour, mais juste avant ça, on écoute un peu de musique.
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2: Et en ce dimanche 14 juin, bonne fête au Élysée. Les béliers, vous allez vous rendre compte que vous vous fourvoyez à propos d'une personne.
3: Taureau, la routine, ce n'est pas pour vous.
2: Les gémeaux, votre partenaire sera un peu déstabilisé par votre attitude, mais saura s'adapter.
4: Les cancers, votre conscience professionnelle vous incitera à aller jusqu'au bout de vos projets.
5: Lion, quelle que soit votre situation actuelle, vos échanges sentimentaux ne manqueront pas de piquant.
6: Vierge, êtes-vous sûr des jugements que vous portez sur les gens? Ils sont parfois un peu trop rapides.
7: Balance, ne vous braquez pas à la moindre remarque, surtout si ce qu'on vous dit est constructif.
8: Les scorpions, sur le plan professionnel, vous n'aurez guère de satisfaction à attendre de cette journée.
9: Sagittaire, vous irez loin si vous conservez votre attitude actuelle.
10: Les capricornes, ne vous laissez pas entraîner dans des dépenses au-dessus de vos moyens pour faire plaisir à un proche.
11: Les Verseaux, réfléchissez bien avant de vous lancer dans une aventure de grande envergure.
12: Poissons, enfin, beaucoup de travail en ce moment, certes, mais peu de reconnaissance.
13: Bonne journée et à demain.

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0: Le breton est-il ma langue maternelle ? Non. Je suis né à Nantes où on ne le parle pas. Et d'ailleurs, suis-je même breton ? Vraiment, je le crois. Mais de plus race. Oh, qu'en sais-je ? Et qu'importe ? Séparatiste ? Autonomiste ? Régionaliste ? Tout cela, rien de cela. Au-delà. Mais alors, vous ne comprenez plus. Qu'appelons-nous être breton ? Et d'abord, pourquoi l'être ?
1: Français d'état civil, je suis nommé français. J'assume à chaque instant ma situation de français. Mon appartenance à la Bretagne n'est en revanche qu'une qualité facultative que je puis parfaitement renier ou méconnaître. Je l'ai d'ailleurs fait. J'ai longtemps ignoré que j'étais breton.
0: Français sans problème, il me faut donc vivre la Bretagne en surplus, ou pour mieux dire, en conscience. Si je perds cette conscience, la Bretagne cesse d'être en moi. Si tous les Bretons la perdent, elle cesse absolument d'être.
1: La Bretagne n'a pas de papier. Elle n'existe que si à chaque génération,

0: On est là toujours en plein cœur du bon réveil et on passe au nombre du jour, c'est 35 pour ce matin, il s'agit d'un nombre de pays. Vous en avez peut-être entendu parler, il y a quelques semaines, Israël a été autorisé à participer au prochain Eurovision qui se tiendra à Vienne au mois de mai prochain, malgré les protestations de plusieurs pays qui menaçaient de boycott si on ne changeait pas cela. Chaque pays avait jusqu'à la semaine passée pour dire à l'UER, l'organisateur, s'il souhaitait participer ou non au concours de 2026 et lundi dernier, la liste a été dévoilée. Et au total, ce seront donc 35 pays qui y participeront avec le boycott de 5 pays. Il s'agit de l'Islande, l'Irlande, les Pays-Bas, la Slovénie et l'Espagne qui ne voulaient pas se voir associés à un pays qui a mené un génocide. Mais au final, cela n'a pas été plus suivi que cela car de nouvelles règles ont été mises en place pour éviter les irrégularités observées les années précédentes en faveur d'Israël. L'UER explique que ces nouvelles règles permettent de renforcer les garanties contre la promotion externe indue des candidature, de limiter le vote individuel pour encourager un large soutien envers de nombreux artistes, de rétablir les jurys professionnels au stade des demi-finales avec des membres de jurys élargis et plus diversifiés, et de meilleures mesures techniques pour détecter et empêcher les activités de vote coordonnées ou frauduleuses. On note également qu'en plus du manque de soutien du boycott de ces 5 pays, 3 autres pays, eux, au contraire, vont faire leur retour, à savoir la Bulgarie, la Roumanie et la Moldavie. Je suis assez curieux de savoir quelle sera l'audience de la prochaine édition pour voir si les téléspectateurs vont la bouder ou si au contraire tout cela aura fait de la pub pour attirer encore plus de monde. Donc réponse en mai prochain. Dans un instant, on va poursuivre et terminer votre bon réveil avec notre info insolite, mais juste avant ça, on repart en musique.
1: La météo pour ce dimanche 14 juin, grand beau temps généralisé avec quelques développements nuageux au nord de la Seine et sur les reliefs. Les températures pour ce dimanche matin, 12 degrés sur Lille et Paris, 13 degrés sur Brest et Cherbourg, 14 degrés sur Orléans et Strasbourg, 16 degrés sur Lyon, 17 à Toulouse et Nice, 18 à Marseille, 19 à Ajaccio et Biarritz, 20 degrés pour Perpignan et Bordeaux. Et pour ce dimanche après-midi, entre 19 et 28 degrés sur la moitié nord. Il fera 19 sur les Hauts-de-France, 24 en Île-de-France, France et sur le Grand Est, 27 en Bourgogne, jusqu'à 28 degrés sur la Bretagne. Dans la moitié sud, comptez entre 27 et 34 degrés. Il fera 27 degrés sur la Corse, 28 sur la vallée du Rhône, 28 également sur la Côte d'Azur et autour du Golfe du Lion, 31 sur la région de Marseille, 32 à 33 sur la Nouvelle-Aquitaine et jusqu'à 34 degrés en Occitanie.

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0: Allez, c'est déjà la dernière ligne droite de votre bon réveil, mais c'est aussi la dernière ligne droite de cette année à 2025. Et donc, pour finir, on va revenir sur une info insolite qui s'est déroulée cette année et on va remonter en janvier pour parler d'une découverte. Ça se passe en Angleterre et on avait découvert ce qu'on a appelé la plus longue autoroute de dinosaures. En effet, il y avait un chantier dans une carrière de l'Oxfordshire au sud-est du pays et lorsqu'un des ouvriers, Gary Johnson, avec l'aide de sa pelleteuse, était en train de creuser sur le terrain, il a découvert plusieurs traces étranges. Il a expliqué à la BBC, j'ai réalisé que j'étais la première personne à les voir, c'était surréaliste et au total ce sont 200 empreintes qui ont été découvertes car elles auraient été faites par des céropodes, des dinosaures herbivores mesurant 10 mètres avec un long cou. Selon la paléontologue Emma Nichols, il est très rare d'en trouver en si grand nombre au même endroit et de découvrir des pistes aussi étendues car l'ensemble de ces empreintes ont été faites sur 150 mètres de long, ce qui en fait la plus longue des pistes tracées par les dinosaures. Voilà donc pour cette info insolite qui vient conclure ce bon réveil. On va se retrouver bien sûr la semaine prochaine pour le dernier week-end de 2025. Donc je compte sur vous pour être bien là présent avec nous, fidèle au poste. D'ici là, je vous souhaite à tous une excellente journée, une bonne semaine. Bientôt les vacances, même déjà peut-être pour vous. Donc profitez-en si c'est le cas. Et on se retrouve samedi prochain. Bye bye.
1: Bonjour, la rétro-sport de la semaine, football, la première Coupe du Monde à 48 équipes débutée jeudi soir à Mexico avec le match d'ouverture entre le Mexique et l'Afrique du Sud. Le Mexique qui s'est imposé facilement 2-0. À noter qu'avec 104 matchs et 3 pays, ce mondial promet d'être celui de la démesure à l'image des États-Unis où le tournoi se jouera pour la première fois dans 16 stades distants pour certains de 4000 km dans un format décrié pour son bilan carbone. Foot toujours Ligue 1, Olivier Giroud repousse sa retraite à 39 ans, le meilleur buteur de l'histoire des Bleus avec 57 buts en 137 sélections a décidé de prolonger d'un an à Lille alors que le club nordiste disputera la Ligue des Champions. De son côté, dans un communiqué, la LFP a commencé à dévoiler le calendrier pour l'exercice 2026-2027. La première journée se disputera les 21, 22 et 23 août. Les plans initiaux ont changé pour les Jeux d'hiver dans les Alpes françaises en 2030 alors que Nice et son alliance Riviera devaient accueillir les tournois de hockey sur glace. L'opposition du nouveau maire de la ville, Éric Ciotti, a poussé le comité d'organisation à revoir la carte des sites. Le choix de maintenir les épreuves sur le territoire des régions Auvergne-Rhône-Alpes et Provence-Alpes-Côte d'Azur a été privilégié. Ainsi, Lyon devrait finalement accueillir l'ensemble des épreuves sur glace. Handball, l'équipe de France, on ne sait plus sur l'identité de ses adversaires pour le tour préliminaire du Mondial 2017. Mercredi s'est tenu en effet le tirage au sort de la compétition qui aura lieu du 13 au 31 janvier en Allemagne. La France, placée dans le chapeau 2, a hérité du Brésil, de l'Argentine et du Koweït. Les Bleus disputeront le tour préliminaire à Stuttgart et lanceront leur aventure allemande contre le Koweït le 14 janvier. Le monde de la voile en deuil, Charlie Dalin, est mort dans la nuit de mercredi à jeudi à l'âge de 42 ans. Il avait franchi en vainqueur la ligne du dernier Vendée Globe en battant le record de l'épreuve avant de révéler être atteint d'un cancer. C'est la fin de cette rétro-sport. Une très bonne journée à toutes et à tous.

0: Il est 10h.
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0: Il est 11h.
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0: Il est midi.
1: Bonjour, bonjour à tous. L'affaire Liana et ses poursuites politiques au lendemain des révélations sur les défaillances de l'État dans le suivi du suspect. La pression est montée d'un cran autour des gardes des Sceaux, de la gauche au Rassemblement National. Plusieurs responsables ont réclamé la démission de Gérald Darmanin. Le Premier ministre Sébastien Lecornu a aussitôt réaffirmé sa confiance dans l'action du ministre, renvoyant l'opposition à ce qu'il a qualifié de calcul politique. Et pour mémoire, le corps de cette collégienne de 11 ans disparue fin mai dans le Gers avait été retrouvé début juin. Et la mère de la fillette a porté plainte contre l'État pour faute lourde. Selon un sondage publié hier, 39% des Français se disent favorables au départ du ministre. 59% y sont opposés. Et puis autre temps fort, la chaleur s'installe dans le pays. Une masse d'air très chaude a gagné la France depuis hier, avec déjà 30 degrés jusqu'au bord de la Loire et des pointes au-delà de 35 dans le sud. Et ce n'est qu'un début, un dôme de chaleur se met en place dimanche avec des températures qui pourraient approcher 40 degrés dans le sud du pays en début de semaine. Les autorités sanitaires appellent à la vigilance, en particulier pour les personnes âgées les plus fragiles. Après un printemps déjà marqué comme le plus chaud depuis 1900, plusieurs départements du Sud pourraient être placés en vigilance dans les prochaines heures. Du côté des faits divers, un grave accident de la route a endeuillé la Haute-Savoie hier matin à Saint-Triest. Une collision entre deux motos et une voiture a coûté la vie à une femme. Trois autres personnes ont été grièvement blessées et évacuées en urgence absolue, dont une par hélicoptère. La circulation a été interrompue sur la départementale et une enquête a été ouverte pour déterminer les circonstances du drame. Et puis on apprend également que le sort du journaliste français Christophe Glaize revient au premier plan. Détenu en Algérie depuis un an et condamné à 7 ans de prison, il vient de recevoir une accréditation symbolique de la FIFA pour la Coupe du Monde. Les défenseurs de la liberté de la presse réclament une grâce présidentielle, mais les autorités françaises reconnaissent qu'aucune date de libération ne peut être avancée à ce stade. Et du côté de l'économie, le groupe Air France KLM entretient le mystère sur son futur nom. Son directeur général Benjamin Smith a confirmé l'intégration prochaine de la compagnie scandinave SAS, tout en démentant la rumeur d'un passage sous la marque Blue Group. Le changement ne concernerait que la maison mère et non les compagnies elles-mêmes. Et enfin, côté culture, la gastronomie française est à l'honneur. Le chef César Troigros, sacré cuisinier de l'année par le Goemio, incarne la transmission d'une dynastie, devenant le troisième de sa lignée à recevoir cette distinction après son grand-père et son père. C'est la fin de cette édition. Passez un excellent dimanche sur votre radio.
2: Bonjour, le rétrosport de la semaine, football, la première Coupe du Monde à 48 équipes débutée jeudi soir à Mexico avec le match d'ouverture entre le Mexique et l'Afrique du Sud. Le Mexique qui s'est imposé facilement 2-0. À noter qu'avec 104 matchs et 3 pays, ce mondial promet d'être celui de la démesure à l'image des États-Unis où le tournoi se jouera pour la première fois dans 16 stades distants pour certains de 4000 km dans un format décrié pour son bilan de carbone. Foot toujours, Ligue 1, Olivier Giroud repousse sa retraite à 39 ans. Le meilleur buteur de l'histoire des Bleus avec 57 buts en 137 sélections a décidé de prolonger d'un an à Lille, alors que le club nordiste disputera la Ligue des Champions. De son côté, dans un communiqué, la LFP a commencé à dévoiler le calendrier pour l'exercice 2026-2027. La première journée se disputera les 21, 22 et 23 août. Les plans initiaux ont changé pour les Jeux d'hiver dans les Alpes françaises en 2030, alors que Nice et son alliance Riviera devaient accueillir les tournois de hockey sur glace. L'opposition du nouveau maire de la ville, Éric Ciotti, a poussé le comité d'organisation à revoir la carte des sites. Le choix de maintenir les épreuves sur le territoire des régions Auvergne-Rhône-Alpes et Provence-Alpes-Côte d'Azur a été privilégié. Ainsi, Lyon devrait finalement accueillir l'ensemble des épreuves sur glace. Handball, l'équipe de France, on ne sait plus sur l'identité de ses adversaires pour le tour préliminaire du Mondial 2017. Mercredi s'est tenu en effet le tirage au sort de la compétition qui aura lieu du 13 au 31 janvier en Allemagne. La France, placée dans le chapeau 2, a hérité du Brésil, de l'Argentine et du Koweït. Les Bleus disputeront le tour préliminaire à Stuttgart et lanceront leur aventure allemande contre le Koweït le 14 janvier. Le monde de la voile en deuil, Charlie Dalin, est mort dans la nuit de mercredi à jeudi à l'âge de 42 ans. Il avait franchi en vainqueur la ligne du dernier Vendée Globe en battant le record de l'épreuve avant de révéler être atteint d'un cancer. C'est la fin de cette rétrosport. Une très bonne journée à toutes et à tous.
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6: Bonjour à tous. Dans l'actualité cinéma du jour, on parle de la sortie de la comédie Tombée du ciel dans les salles de cinéma dès le 12 août prochain avec notamment Fred Testo et Josiane Balasco. Iliès mène une vie joyeuse dans la banlieue de Roubaix. Seul problème, le bac. Après avoir échoué par deux fois, c'est sa dernière chance de l'avoir et de rendre enfin fiers ses parents. Mais un incendie survient pendant le bac blond et on l'accuse d'en être à l'origine. Exclu donc de son lycée, il doit quitter son quartier et aller dans le seul établissement qu'il accepte, le pensionnat catholique de Saint-Albert-le-Grand en Bourgogne. Entre choc des cultures et quête de rédemption, Iliès va devoir surmonter ses préjugés et même ceux des autres. Tombé du ciel dans les salles de cinéma, ça se passera dès le 12 août prochain. On se retrouve très vite avec d'autres films à découvrir.
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7: Voici ma sélection télé pour ce dimanche. Nous sommes le 14 juin avec ce soir sur TF1 le film Titanic de James Cameron avec Leonardo DiCaprio et Kate Winslet. Sur France 2, Venise n'est pas en Italie. Film avec Benoît Poulvord et Valérie Bonneton. Sur France 3, Vanina, meurtre en Sicile, série italienne inédite. Sur M6, à 21h10, Coupe du Monde de la FIFA, le MAG, présenté par Ophélie Meunier. Avant le match, Pays-Bas-Japon à 21h50. Sur France 4, Tout va très bien, c'est du théâtre, avec Arthur Jugnot et Laurent Ournac. Sur W9, Je te veux moi non plus, téléfilm, avec Inès Reg et son ex-mari Kevin. Sur Gully, MacGyver, la série, avec Richard Dean Anderson. Sur ces stars, série également avec SWAT à 21h10. Roulez jeunesse, le film à 21h10 sur TF1 série film, film avec Eric Judor. Ce soir sur Sister, Wild Wild West avec Will Smith. Enfin sur RMC Life, Les Petits Meurtres d'Agatha Christie, la série avec Antoine Duléry et Marius Colucci. Bon zapping!
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0: Il est 13h. Il est 13h.
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0: Il est 15h.
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3: Bonjour, bonjour. Et bienvenue encore cette semaine à La vie est folk, ici sur Passion FM. La radio pour vous. Et avec vous. Une nouvelle dose de musique folk et tradition des pays variés. Et cette semaine, j'ai beaucoup de morceaux provenant de la Belgique, des pays celtes, y compris l'Écosse, l'Irlande et la Bretagne, et quelques-uns aussi de la France et même de l'Angleterre. Démarrons alors, et pourquoi pas en Flandre, avec Jan en Al-

Jan, un Allemand qui vient de pas très loin d'ici, de Heverlee, en effet. Même si ce numéro est une danse ukrainienne qui s'appelle Gopak. Un trio d'Anglais qui viennent de l'ouest d'Angleterre et qui jouent sistre, accordéon et violon s'appelle Tarun. Et ce morceau-ci s'appelle De rien.

quatre Irlandais qui jouent ensemble depuis des années maintenant s'appellent Fluke. Une femme et trois hommes. Ils jouent flûte, percussion, guitare. Et voici un numéro de leur CD, Encora, très loué par le public. Un set de Charig, The Pipers of Roguery et The Huntsman, le chasseur.

C'était Flouk. Restons celtiques un peu plus, mais cette fois en Bretagne, où les cinq membres de Diduel ne sont plus actifs ensemble, mais ils nous ont laissé ce petit rappel de leur son, avec le Dance Léon.

Avant de nous éloigner de la Bretagne, prenons encore un morceau, cette fois de la répertoire de Triane. Même si on entend des drôles d'accent dans cette chanson irlandaise, je suis certain que leurs fans vont bien apprécier cette version de « Kiss the children for me, Mary ».

0: Et voilà, les sons de Trianne ont glissé doucement dans la cornemuse du Brabant flamand avec cette petite et jolie polka.
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0: Nous allons persister dans les musiques variées des Celtes. D'abord, Dive, dont les cinq membres, même s'ils ont des origines dans les Highlands de l'Écosse, ont passé du temps en dehors de cette région, y compris Cap-Breton au Canada ou la Californie. Le son en a profité. Ce numéro s'appelle Oran Atombaka, la chanson du tabac.

Seamus O'Shanahan's A Walking in Liffey Street, provenant de leur album d'il y a 30 ans, Harvest Storm, par les Irlandais de Altan. Pour moi, on pourrait dire que nous entendons bien assez de nos jours par rapport aux contestations des élections aux États-Unis. Pourtant, en 2009, le nom du nouveau président là-bas donnait l'occasion de souligner ses origines. Obama était sûrement d'origine irlandaise.

0: Gnafiana. Eh, there's no one as Irish as Barack Obama. Personne n'est aussi irlandais que Barack Obama.
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0: C'est tout pour l'Irlande pour cette émission.

Les quatre membres de Bon Matin, Marinette Bonner à l'accordéon, Ruella Barbadette et Juliette Collache aux harpes et chants, et Birgit Bornau à la cornemuse flamande, forment une collaboration internationale. Mais ici, elle raconte l'histoire de la fille du meunier qui s'occupe plus de sa vie amoureuse que du moulin.

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0: Suivons ça d'une chanson traditionnelle de l'Aisne, dans le nord de la France, chantée ici par le trio Air de famille. On les a déjà entendus. Flore Dankers à l'accordéon et au chant, Fanny Lott à l'accordéon et Sylvain Lott aux clarinettes, flûte à bec et chant. Quel joli son! 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
1: Allons.

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1: On commence à terminer avec le Narragonia Quartet et une thème un peu moins innocente. Hexke de Dieven, la sorcière, les voleurs.

morceaux instrumentaux avant la fin. Comme je disais, je pars en vacances pendant quelques jours, mais pas de souci, je serai de retour à temps pour la semaine prochaine. Entre-temps, cette émission sera rediffusée sur Radio Passion, le vendredi à 13h, et sur Radio Trad Grand Est, le mercredi soir et dimanche après-midi. Est bientôt disponible sur Radio Émergence en forme de podcast. Ceci vient de l'Écosse. La très talentueuse violoneuse Lauren McCall qui nous dit que Ginny a bien serré son chapeau. Ginny tied the bonnet tight.

Un petit numéro très gai pour terminer. Des marches écossaises par l'ensemble Hugh McDermid's Haircut, avec de la bonne cornemuse et tambour. Bonne semaine, amusez-vous bien et à très bientôt.

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1: On connaît bien en Irlande les histoires de réfugiés. Ça parle de famine en Irlande dans le 18e siècle. Il y a beaucoup d'Irlandais qui sont partis chercher refuge en Angleterre, en New York, Australie. 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

0: Il est 16h.
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L'émission Croisière Bleu Celtique est de retour sur votre radio un peu partout en France et au Luxembourg. J'espère que vous allez bien et que vous avez passé 15 jours agréables en compagnie du groupe Sanguin dans l'émission Croisière Bleu Celtique. Ah oui, dimanche dernier, je n'ai pas pu enregistrer l'émission. Et donc là, cette fois-ci, c'est parti pour une nouvelle semaine avec belle programmation également. On va commencer dans quelques instants avec nos amis Trian. Et aussi, j'ai ressorti quelques petites choses, des tiroirs comme on dit. Et l'occasion de vous faire écouter les Crogs, puisqu'ils seront en concert dimanche prochain, dimanche 14 juin, du côté de Cattenom, pour les estivales de Cattenom, c'est en Moselle. Et Cattenom, ça se trouve derrière Thionville. Voilà, alors si vous êtes dans le coin, si vous écoutez l'émission sur BLE Radio du côté de Clouange, que je salue et que je remercie de diffuser l'émission, c'est nos voisins, hein. Ou si vous écoutez sur Radio Dudelange au Luxembourg, vous n'êtes pas bien loin non plus, venez, c'est gratuit en plus comme concert, venez danser avec les Crogs puisque ça va être plutôt ambiance fest-nose.

On retrouvera également notre ami Sorrel Drix, le dragon, avec le titre Le Dragon. Les Ramoneurs de Menhir. Nathalie Moguerou, avec deux extraits de son bel album Peau de Granit. On va danser, on va écouter de la bonne musique pendant une heure, on va se faire plaisir, ça c'est le plus important, vous le savez. Les grandes vacances approchent. La fin de la saison aussi, hein. Il reste quoi, une ou deux semaines encore? Ah oui, parce que la dernière semaine, le dernier week-end du mois de juin, alors je ne serai pas là, je serai dans un univers complètement hard rock metal plutôt que celtique, avec le concert de Iron Maiden, pour ceux qui connaissent, du côté du Groupama Stadium de Lyon.

Et cette semaine, l'album de Triam que je vous ai choisi, c'est l'album Abyss, sorti en 2007. Avec Gloire à toi Neptune, La Solette et le Limandin, qui enchaînent sur Le Branle des Murènes. Oui, ils vont ensemble les deux titres là, donc ça fera trois titres de Triam cette semaine. Alors, c'est pas grave. Et juste après, on retrouve les Crocs.

0: et les Trianes que vous pouvez retrouver tous les dimanches matins sur radiotrapgrandest.com de minuit à midi, et ça c'est toute l'année, tout le temps, parce que on aime beaucoup Trianes.
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0: Alors, je vous l'ai dit, ils seront du côté des estivales de Cattenom le 14 juin prochain, c'est ce dimanche qui arrive. Originaire des Vertes Charentes et de Brocéliande, les Crogs ont su, au fil de ces 30 dernières années, proposer une vision moderne de la musique celte en renouvelant sans cesse le genre. Ces trois sculpteurs sonores multi-instrumentistes proposent un univers atypique, mélangeant des mélodies d'autrefois aux ambiances world, rock et électro. On retrouve les Crogs avec deux extraits de leur dernier album sorti en 2023, Beaucoup Brase, avec Choukas et Limerzel.
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0: Dans l'émission Croisière Bleu Celtique sur votre radio un peu partout en France et au Luxembourg.

Alors si vous êtes dans le coin, en Moselle, le dimanche 14 juin prochain, ce dimanche, ben venez du côté de Cattenom en Moselle, derrière Thionville, pour danser et faire la fête avec les Crocs.

ex-chanteuse du groupe Glaz, très très bon groupe, Nathalie Mougerou, son album Peau de Granit, sorti en 2016, avec La Guérison et Faerie.

0: Allez, on reste en Bretagne avec Green Lads et leur nouvel album Wailing Lights, Lost in the Green et Celtic Eruption. L'album est sorti cette année et c'est encore une fois une très très belle réussite. Les Green Lads dans l'émission Croisière Bleue Celtic sur votre radio un peu partout en France et même au Luxembourg.
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Et un petit coucou du côté de l'île Dieu, où je sais qu'on nous écoute tous les dimanches matins. Et un petit coucou particulier, j'ai pas noté son prénom, mais je sais qu'elle nous écoute dans son bus, en faisant sa petite tournée. Voilà, salut à vous les amis de l'île Dieu qui nous écoutez sur Neptune FM. Alors voilà, si vous voulez que je vous fasse une petite dédicace, bah vous faites pareil, m'envoyez un petit message, vous faites une publication en identifiant l'émission Croisière Bleu Celtic ou si on est amis sur Facebook aussi, Seb Radio Trad Grand Est, puisque vous le savez, Radio Trad Grand Est, c'est ma web radio. Et je vous ferai un coucou dans les prochaines émissions.

On va rester un peu dans l'électro-celtique avec mon ami Sarah Drix, The Dragon, avec le titre The Dragon, bien évidemment. Salut Sorel, si tu écoutes. Et si vous cherchez un DJ électro-celtique, je vous conseille Sorel Drix.

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1: Le groupe Croisent, Days Neves, et juste après, on retrouve les Ramoneurs de Menhir, l'album Braise Anok, qui est sorti en 2017 avec Space Galeten. Attention, ça va déménager.

Ah, je vous avais prévenu, hein, ça déménage, hein, les Ramoneurs de Menhir, avec Laurent des Bérus à la guitare. Allez, on va partir dans un autre monde maintenant pour finir l'émission avec Monsieur Eolia. Eolia, si vous vous rappelez bien de lui, il avait participé à l'émission The Voice sur TF1 et c'était Florent Pagny, si je ne m'abuse, qui s'était retourné pour lui donner une chance d'aller au plus loin dans la compétition. Il a été jusqu'aux premières battles et bon, bah, il n'a pas continué. Eolia, il est toujours bien actif sur les réseaux sociaux et dans sa carrière professionnelle de musicien, on le retrouve avec le titre Fiery. Vous allez voir, ça va vous transporter dans d'autres temps, dans d'autres mondes. Pendant 4 minutes, c'est que du bonheur. Eolia, dans l'émission Croisière Bleu Celtique.

Mare Britannicum March de Carlos Núñez de son dernier album Celtic Sea. Vous le savez maintenant, c'est le générique de fin de l'émission Croisière Bleue Celtique. Bah oui, ça passe vite une heure, ça je vous le dis à chaque fois, ça passe très très vite. Mais si vous n'avez pas pu écouter l'émission sur votre radio habituelle, vous le savez que vous pouvez l'écouter sur d'autres radios qui diffusent sur Internet. Vous allez sur la page officielle Facebook émission Croisière Bleue Celtique et là vous avez tout le détail, vous avez les liens, vous cliquez sur les petits mots en bleu hein, pour savoir quand et pour écouter l'émission bien évidemment. Je peux vous dire que l'émission est diffusée le jeudi soir sur Radio Trad Grand Est. Elle est diffusée plusieurs fois dans la semaine chez nos amis de Radio Dudelange au Luxembourg. Je fais un coucou à Vitor. Elle est diffusée aussi sur encore en Moselle, même sur BLE Radio, hein, oui, dans la Marne aussi. Elle est diffusée aussi dans le Marais Poitevin chez nos amis de Pigouille Radio, sur Neptune FM, sur l'île Dieu, en Savoie là-bas aussi, dans les montagnes, du côté de Sunny Fun Radio. Oh là là, j'espère que j'ai pas oublié quelqu'un. Hein. Bon, vous avez tout le détail sur la page officielle Facebook émission Croisière Bleue Celtique. On se retrouve la semaine prochaine. Et bientôt les grandes vacances. Bon, de toute façon, vous êtes sûr et certain de nous retrouver dès septembre. Hein, ça c'est clair et net. Hein. Voilà. On va pas se débarrasser de nous comme ça. Voilà. Et on fait des caresses à tous les toutous du monde, parce que nous on aime les toutous, voilà. Et Adrien, notre chroniqueur, prépare sa nouvelle chronique, enfin sa dernière chronique de la saison. Adrien qui revient du dernier concert de Soldat Louis, parce que lui il y était, et on a des preuves, nous. Allez, je vous laisse, bonne semaine, à la semaine prochaine, portez-vous bien, prenez bien soin de vous. Ciao, bye bye.

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0: Il est 17h. 17h.
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0: commandes de la croisière Folk, c'est Eric Cooper.
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5: Hello and welcome. Bonjour, bienvenue à bord de la croisière Folk. Ici, même votre canapé devient un bateau. Pas de mer agitée, sauf si vous dansez un peu trop fort dans le salon. Des voix, des histoires et des mélodies qui voyagent sans passeport. Alors accrochez-vous, le départ est immédiat et il sent bon l'évasion. On a démarré avec Sorel Nation, Old Men. On va poursuivre avec Gabriel Bellan, Pourvu que l'amour. Alors c'est un hymne pop folk lumineux, chaleureux et rassembleur, taillé pour les grands départs et les routes parcourues à deux. Portée par une mélodie accrocheuse et des paroles sincères, la chanson évoque les fenêtres baissées, les refrains chantés à plein volume et cette impression que l'amour peut devenir moteur, refuge et horizon. Les Gotthard Sisters après avec Adventurer. C'est un trio, Greta Willow et Solana, un trio de multi-instrumentistes qui crée une musique folk américaine aux influences celtiques qui touche tout le monde, les auditeurs et auditrices du monde entier. C'est un extrait de leur album Adventurer, plage titulaire. Et puis il y aura aussi The Earl of Leicester, The Train That Carry My Girl From Town. J'espère que vous allez apprécier le programme, c'est la croisière folk et croyez-moi, vous avez bien raison. Vous l'avez constaté, on a un partenaire dans l'émission, c'est J'imagine. Et j'imagine, il y a beaucoup d'articles que j'ai écrits qui concernent le folk. 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

l'instant dans la croisière folk, The Earls of Leicester avec The Train That Carry My Girl From Town. Et tout de suite, voici 1, 2, 3.

0: L'album que nous découvrons, c'est celui de Dermot Kennedy, The Weight of the Woods, l'album de 2026. Il signe un retour aux sources aussi intime que maîtrisé, avec cet album écrit en grande partie dans l'Irlande rurale, puis finalisé à Nashville. L'album privilégie une approche épurée, recentrée sur la voix et la narration, finit les grandes envolées pop de Sonder. Ici, tout respire davantage, laissant place à une émotion plus brute et organique. Les influences folk irlandaises affleurent, ancrant chaque morceau dans un territoire à la fois géographique et émotionnel. Kennedy y explore le poids des attentes, les tensions entre vie privée et vie publique et les ajustements silencieux du temps. Des titres comme Funeral, Honest ou Blue Eye capture ces thèmes avec retenue et précision sans jamais céder à l'emphase. La dynamique vocale, signature de l'artiste, reste intacte mais se fait plus subtile, toujours au service du propos. L'ensemble avance à un rythme posé, presque contemplatif, laissant les chansons s'installer durablement. Porté par une écriture plus introspective, l'album gagne en cohérence et en profondeur. Un troisième opus, solide et sincère, où Dermot Kennedy retrouve ses racines pour mieux affirmer sa maturité artistique. Et de cet album, donc, Weight of the Woods, on va écouter Happiness, la plage titulaire The Weight of the Woods et Wasted. Bienvenue, c'est La Croisière Folk que vous écoutez.
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voilà, nous venons de découvrir un nouvel album en trois morceaux. C'est celui de Dermot Kennedy, The Weight of the Woods, avec Happiness, The Weight of the Woods et Wasted. Séquence poésie tout de suite, qui a son petit indicatif, hein, que je viens de produire. Et donc c'est Maya Angelou, le poème qui s'appelle « Et pourtant je m'élève » qui sera lu par Mélanie Hutz-Klein. Alors, ce poème est l'un des textes les plus puissants de la poésie contemporaine américaine, publié en

0: qualité et l'émotion du texte prennent une dimension encore plus intime et vibrante. Et juste après, il y aura Toa Saves avec Sander John and the Burin. La chanson, elle s'inscrit dans la tradition folk flamande où se mêlent humour politique, populaire, pardon, récits ruraux et mélodies entraînantes. Le titre évoque la rencontre entre un personnage nommé Sander John et une fermière qu'on appelle The Burin en irlandais, dans un esprit proche des anciennes chansons de village. L'ambiance est conviviale, festive et ancrée dans la culture populaire flamande. La chiffonie tout après avec la mandragore. Et puis la famille Leblanc, Prison de Nantes, elle nous revient avec Prison de Nantes. C'est le deuxième extrait de son album Amourette qui est sorti mi-mai 2026. Ce titre propose un arrangement original de Robin Leblanc revisitant une chanson traditionnelle française intégrée au répertoire acadien. La pièce mêle énergie et émotion en explorant le thème universel de la liberté. Elle s'inspire notamment de l'histoire d'ancêtres acadiens comme Pierre-Victor Leblanc et Marguerite Saunier, marqués par le grand dérangement. Au travers de cet album, le groupe poursuit son dialogue entre héritage acadien et création contemporaine.
1: Indicatif, Mrs. VB. Les voiliers ? Bien sûr que je les ferai naviguer. Montre-moi le bateau, s'il ne prend pas l'eau, je le ferai naviguer. Les hommes ? Oui, je les aimerai. S'ils sont assez stylés pour me faire marrer, je les aimerai. La vie ? Évidemment que je la vivrai. Laissez-moi souffler jusqu'à mon décès, et je la vivrai. L'échec ? Je n'ai pas honte de l'avouer, je n'ai jamais appris à les plaire. Pas l'échec.

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1: Nous voici venir maintenant au moment de la minute astuce et je vais vous dire comment vous pourrez réparer les rayures des meubles en bois avec des noix. Alors, vous faites ceci. Donc, vous frottez une noix sans coquille, bien sûr, sur les rayures en bois en mouvement circulaire. L'huile naturelle nourrit le bois et masque les éraflures. Vous laissez agir, puis vous essuyez l'excès d'huile. C'est idéal pour le bois foncé. On poursuit en musique avec Wannes van de Velde et Peter Bruegel in Brussels. Alors, Wannes est souvent considéré comme l'un des plus grands artisans du folk flamand moderne, avec une approche très ancrée dans les traditions populaires d'Anvers. Simply Chris avec sa chanson L'intervalle, c'est une chanson qui explore ce moment fragile entre passé et devenir où tout commence à basculer. Au travers des scènes du quotidien et des pertes marquantes, la chanson évoque le passage vers l'âge adulte. Entre nostalgie et lucidité, elle capte cet instant où l'on apprend à avancer malgré ce qui disparaît. Et puis il y aura aussi Tony Trishka. Dooley avec Molly Tuttle et Sam Bush pour l'accompagner.

0: Mario.
1: Ça y est, c'est fini.
2: Et voilà, la croisière folle s'amarre doucement, mais la musique, elle, refuse de descendre du bateau. Si vous fredonnez encore, c'est normal, c'est l'effet secondaire officiel. On vous laisse retrouver la terre ferme avec un peu de folk dans les poches. A très vite pour une nouvelle traversée, sans mal de mer, promis. Et on se quitte avec Donovan, Ballade of Géraldine. Est-ce qu'il y a des Géraldines qui nous écoutent? Alors c'est une chanson qu'on peut trouver sur son album de 1965, Fairy Tale, et elle incarne la délicatesse du folk britannique des 60s. Portée par une guitare acoustique épurée, la chanson dévoile une écriture intime mais poétique, entre douceur et nostalgie. Un titre suspendu, presque hors du temps, qui révèle toute la sensibilité et le charme du jeune Donovan. Allez, sur ce, je vous quitte. Que la force soit avec vous et avec tous les autres. Et rendez-vous la semaine prochaine. Bye bye.
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0: Il est 18h.
1: Bonjour, bonjour à tous. L'affaire Liana et ses poursuites politiques au lendemain des révélations sur les défaillances de l'État dans le suivi du suspect. La pression est montée d'un cran autour des gardes des Sceaux. De la gauche au Rassemblement national, plusieurs responsables ont réclamé la démission de Gérald Darmanin. Le Premier ministre Sébastien Lecornu a aussitôt réaffirmé sa confiance dans l'action du ministre, renvoyant l'opposition à ce qu'il a qualifié de calcul politique. Et pour mémoire, le corps de cette collégienne de 11 ans disparue fin mai dans le Gers avait été retrouvé début juin, et la mère de la fillette a porté plainte contre l'État pour faute lourde. Selon un sondage publié hier, 39% des Français se disent favorables au départ du ministre, 59% y sont opposés. Et puis autre temps fort, la chaleur s'installe dans le pays. Une masse d'air très chaude a gagné la France depuis hier, avec déjà 30 degrés jusqu'au bord de la Loire et des pointes au-delà de 35 dans le sud. Et ce n'est qu'un début, un dôme de chaleur se met en place dimanche avec des températures qui pourraient approcher 40 degrés dans le sud du pays en début de semaine. Les autorités sanitaires appellent à la vigilance, en particulier pour les personnes âgées les plus fragiles. Après un printemps déjà marqué comme le plus chaud depuis 1900, plusieurs départements du Sud pourrait être placé en vigilance dans les prochaines heures. Du côté des faits divers, un grave accident de la route a endeuillé la Haute-Savoie hier matin à Saint-Triest. Une collision entre deux motos et une voiture a coûté la vie à une femme. Trois autres personnes ont été grièvement blessées et évacuées en urgence absolue, dont une par hélicoptère. La circulation a été interrompue sur la départementale et une enquête a été ouverte pour déterminer les circonstances du drame. Et puis on apprend également que le sort du journaliste français Christophe Glaize revient au premier plan. Détenu en Algérie depuis un an et condamné à 7 ans de prison, il vient de recevoir une accréditation symbolique de la FIFA pour la Coupe du Monde. Les défenseurs de la liberté de la presse réclament une grâce présidentielle, mais les autorités françaises reconnaissent qu'aucune date de libération ne peut être avancée à ce stade. Et du côté de l'économie, le groupe Air France KLM entretient le mystère sur son futur nom. Son directeur général Benjamin Smith a confirmé l'intégration prochaine de la compagnie scandinave SAS, tout en démentant la rumeur d'un passage sous la marque Blue Group. Le changement ne concernerait que la maison mère et non les compagnies elles-mêmes. Et enfin, côté culture, la gastronomie française est à l'honneur. Le chef César Troigros, sacré cuisinier de l'année par le Goemio, incarne la transmission d'une dynastie, devenant le troisième de sa lignée à recevoir cette distinction après son grand-père et son père. C'est la fin de cette édition. Passez un excellent dimanche sur votre radio.
2: Bonjour, le rétrosport de la semaine, football, la première Coupe du Monde à 48 équipes débutée jeudi soir à Mexico avec le match d'ouverture entre le Mexique et l'Afrique du Sud. Le Mexique qui s'est imposé facilement 2-0. À noter qu'avec 104 matchs et 3 pays, ce mondial promet d'être celui de la démesure à l'image des États-Unis où le tournoi se jouera pour la première fois dans 16 stades distants pour certains de 4000 km dans un format décrié pour son bilan de carbone. Foot toujours, Ligue 1, Olivier Giroud repousse sa retraite à 39 ans. Le meilleur buteur de l'histoire des Bleus avec 57 buts en 137 sélections a décidé de prolonger d'un an à Lille, alors que le club nordiste disputera la Ligue des Champions. De son côté, dans un communiqué, la LFP a commencé à dévoiler le calendrier pour l'exercice 2026-2027. La première journée se disputera les 21, 22 et 23 août. Les plans initiaux ont changé pour les Jeux d'hiver dans les Alpes françaises en 2030, alors que Nice et son alliance Riviera devaient accueillir les tournois de hockey sur glace. L'opposition du nouveau maire de la ville, Éric Ciotti, a poussé le comité d'organisation à revoir la carte des sites. Le choix de maintenir les épreuves sur le territoire des régions Auvergne-Rhône-Alpes et Provence-Alpes-Côte d'Azur a été privilégié. Ainsi, Lyon devrait finalement accueillir l'ensemble des épreuves sur glace. Handball, l'équipe de France, on sait plus sur l'identité de ses adversaires pour le tour préliminaire du Mondial 2017. Mercredi s'est tenu en effet le tirage au sort de la compétition qui aura lieu du 13 au 31 janvier en Allemagne. La France, placée dans le chapeau 2, a hérité du Brésil, de l'Argentine et du Koweït. Les Bleus disputeront le tour préliminaire à Stuttgart et lanceront leur aventure allemande contre le Koweït le 14 janvier. Le monde de la voile en deuil, Charlie Dalin, est mort dans la nuit de mercredi à jeudi à l'âge de 42 ans. Il avait franchi en vainqueur la ligne du dernier Vendée Globe en battant le record de l'épreuve avant de révéler être atteint d'un cancer. C'est la fin de cette rétrosport. Une très bonne journée à toutes et à tous.
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6: Bonjour à tous. Dans l'actualité cinéma du jour, on parle de la sortie de la comédie Tombée du ciel dans les salles de cinéma dès le 12 août prochain avec notamment Fred Testo et Josiane Balasco. Iliès mène une vie joyeuse dans la banlieue de Roubaix. Seul problème, le bac. Après avoir échoué par deux fois, c'est sa dernière chance de l'avoir et de rendre enfin fiers ses parents. Mais un incendie survient pendant le bac blanc et on l'accuse d'en être à l'origine. Exclu donc de son lycée, il doit quitter son quartier et aller dans le seul établissement qu'il accepte, le pensionnat catholique de Saint-Albert-le-Grand en Bourgogne. Entre choc des cultures et quête de rédemption, Iliès va devoir surmonter ses préjugés et même ceux des autres. Tombée du ciel dans les salles de cinéma, ça se passera dès le 12 août prochain. On se retrouve très vite avec d'autres films à découvrir.
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7: Voici ma sélection télé pour ce dimanche. Nous sommes le 14 juin avec ce soir sur TF1 le film Titanic de James Cameron avec Leonardo DiCaprio et Kate Winslet. Sur France 2, Venise n'est pas en Italie. Film avec Benoît Poulvord et Valérie Bonneton. Sur France 3, Vanina, meurtre en Sicile, série italienne inédite. Sur M6, à 21h10, Coupe du Monde de la FIFA, le MAG, présenté par Ophélie Meunier. Avant le match, Pays-Bas-Japon à 21h50. Sur France 4, Tout va très bien, c'est du théâtre, avec Arthur Jugnot et Laurent Ournac. Sur W9, Je te veux moi non plus, téléfilm, avec Inès Reg et son ex-mari Kevin. Sur Gulli, MacGyver, la série, avec Richard Dean Anderson. Sur ses stars, série également avec SWAT à 21h10. Roulez jeunesse, le film à 21h10 sur TF1 série film, film avec Eric Judor. Ce soir sur Sister, Wild Wild West avec Will Smith. Enfin sur RMC Life, les petits meurtres d'Agatha Christie, la série avec Antoine Duléry et Marius Colucci. Bon zapping!
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1: Bonjour et bienvenue dans cette collaboration France-Belgique-Québec de l'émission Western Folk et autres ingrédients sur Radio Émergence. Mon nom est Régent Savard, je vous accompagne tout au long de cette capsule musicale et vous propose pour débuter d'entendre Gabby Woogie, Mirabel et David Pinault.
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1: Vous êtes toujours à l'écoute de cette collaboration France-Belgique-Québec de l'émission Western, Folk et autres ingrédients sur Radio Émergence. Mon nom est Régent Savard, je vous accompagne tout au long de cette capsule et vous propose maintenant d'entendre Irvine Blais, Michel Cormier et Caro Laurando.

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1: Vous êtes toujours à l'écoute de cette collaboration France-Belgique-Québec de l'émission Western Folk et autres ingrédients sur Radio Émergence. Mon nom est Régent Savard, je vous accompagne tout au long de cette capsule et vous propose maintenant d'entendre Danny Lessard, Danny Placard et P. Salafranque.

Je vous propose maintenant des pièces de Petit Gros Bison, d'Hélium Cosmique et de Manon Grenier.

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1: Nous sommes déjà rendus à la toute fin de cette capsule. Je vous propose donc les trois derniers artistes que nous entendrons. Ils sont Sam Racine, Alex Caro ainsi qu'Alexandre Junior Meunier.

0: Il est 20h.
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Digital. En 2016, il sort son premier album solo Maestro. Il est considéré comme le créateur du courant trap compa. Il produit Calépois et c'est avec Tiancito que nous allons démarrer. Bienvenue à vous, c'est Focus Topic, c'est Harry Tiancito.

Il est auteur-compositeur-interprète, il a fait ses débuts avec le groupe Ravane Sans Frontières. Il nous vient de l'île Maurice, il s'appelle Clarel Armel et il nous interprète Balsouki Souki.

Alors c'est un artiste qui est originaire de la Martinique. En 1980, il forme un premier groupe, Les Aigles Noirs, et son premier album solo, Métissage, en 2000, avec le titre Flamme Vacances. Il est auteur, compositeur et interprète, il s'appelle Victor Martinique.

c'est un chanteur et compositeur malgache. Il nous interprète Laissez passer. Voici Jerry Marcos. Ça fera un petit clin d'œil à nos amis, à nos connectés de la Grande Île, à nos amis de Madagascar qui cassent une roue, qui nous écoutent.

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1: C'est un chanteur et musicien qui est originaire du Cap-Vert. Il est multi-instrumentiste. Et voici un single qui est sorti en 2021. Ce single, c'est...

ancien chanteur, auteur, compositeur et interprète, qui est originaire de la Martinique, a sorti entre autres avec le groupe Z'Étoile un album intitulé I Do Do. Et pour ceux qui cassent moins, et moins d'une pour autres, c'est comme ça. On est avec Jackie Rapon.

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1: C'est comme ça. L'interprétation vocale a été signée Jackie Rapon. Alors sur ce titre, Danse avec moi, il y a Fally Ipupa, il nous vient de la RDC, la République démocratique du Congo. Et il y a la légende de la musique congolaise Koffi Olomide et le Tanzanien Diamond Platnumz. Ils sont sur cet entraînant Danse avec

tête bien évidemment d'Afrique Gastropique, moi, moment d'évasion musicale avec Koffi Olomide et Diamond Platinum. Et nous serons donc en RDC avec le grand Moparo, Koffi Olomide, et en Tanzanie avec Diamond Platinum. Laissez-vous entraîner sur ce Soso Pembe

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1: Je vous entraîne à Maurice. Et dans cette ambiance, les gars, vous allez aimer. Et Bouge ton corps, c'est le titre.

Alors, c'est une chanteuse réunionnaise. Elle a sorti La Réunion, l'ambiance mauricienne, faux profil. Elle s'appelle Médéris et elle nous interprète Medley l'ambiance mauricienne.

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1: Prenez le temps de reçois noter ce titre, joie. Année Amen. De grâce, et nous étions avec Wesley Macaris.

Alors, c'est une figure montante de la scène musicale antillaise et haïtienne. Il est chanteur, auteur, compositeur. Il est originaire de la Guadeloupe. Il s'appelle Anthony Drew. Il est en duo avec la chanteuse haïtienne Vanessa Désiré. Il avait sorti son premier solo en 2022. Il nous interprète C'est oublié. Anthony Drew et

Il nous vient de Saint-Denis de la Réunion. Il est auteur, compositeur, interprète. Il est aussi producteur. Parmi ses différents tubes, on compte Raga String, Sega Tilip, La Ficelle, Sega Zimpo, String Color.

Bonjour à vous toutes et à vous tous, c'est Manu pour La Note en chantant. La Note en chantant, votre rendez-vous avec la chanson française, un rendez-vous une fois par mois sur votre radio. Alors n'hésitez pas à passer votre soirée avec les plus grandes voix de la chanson française. Émission du mois de juin, émission printanière. Non, on va terminer le printemps et on va entamer tout simplement l'été, puisque le mois de juin, vous le savez, notamment le 21 juin, c'est l'été, c'est aussi la fête de la musique. Pour cette émission de ce mois-ci, c'est la 101e, pour votre information, je vous propose, il n'y a pas de thème principalement, mais je vous propose de commencer par un titre que vous entendez régulièrement à la télé, peut-être à la radio aussi, sur certaines périphériques. Tout simplement Copain Copain, un titre de 1958, c'est Georges Guettari, il est accompagné bien sûr avec notre régional de l'étape, André Rimbourg, Bourville tout simplement. Je vous propose donc d'écouter ce titre repris dans des publicités.

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0: Voici pour ce premier titre pour les années 50. Et bon, bah, on va rester tout simplement dans les années 50. Ça va être presque un thème. Hein. Oui, on peut le dire. Allez, c'est un thème, hein, même s'il n'y a pas un thème bien précis pour ce programme musical de fête de la musique de l'été, cette fin de printemps aussi. Hein, on peut le dire. Je vous propose donc de faire tout le programme avec les 15 autres titres à venir des années 50. Voilà. Alors, pour ce programme, vous allez pouvoir entendre du soufflet, de la gratte, des cymbales. Il y aura même un air brésilien, mais aussi une fausse note sur le dernier titre. Je vous en dis pas plus, il y aura quelques mots en anglais. Mais bon, ça passe, hein. Ni vu, ni connu. Pour commencer et continuer justement ce deuxième titre qui arrive, Georges Brassens avec ce titre de 1956, Auprès de mon arbre. La note en chantant sur Radio Trad Grand Est.
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Voici pour Georges Brassens auprès de mon arbre et je vous propose de continuer avec un titre, je dirais local en ce qui me concerne, Les Amoureux du Havre. Voici Eddie Constantine sur vos antennes.

Les Amoureux du Havre, un titre aussi par repris et chanté en même temps dans la même année par une autre chanteuse de mémoire, si je ne me trompe pas, Colette Renard. Voilà. Pour la suite, ça va vous rappeler certainement un film puisque ça avait été repris dans Les Visiteurs numéro 2. Voici les Scooby-Doo avec Sacha Distel. Manu sur Radio Trad Grand Est.

La musique, des balades, on fera un tour en Méditerranée tout à l'heure, mais pour l'heure, je vous propose ce titre qui va vous rappeler certainement votre jeunesse. On n'a pas tous les jours 20 ans, c'est interprété par Jacques Lantier.

0: Jacques Lanty avec On n'a pas tous les jours 20 ans, quoique dans la tête, on garde ses 20 ans, hein. On n'hésite pas. Pour la suite, direction les airs avec les Chevaliers du Ciel, Luis Mariano pour cette belle interprétation. 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

Un peu plus léger, un peu plus festif aussi. Kourou Koukoukou, en 1957, c'est interprété certainement, vous l'avez reconnu, par Dario Moreno. Vous écoutez La Note en chantant, le numéro 101 du mois de juin.

Pour continuer notre programme qui arrive à la moitié déjà, et oui, le temps passe si vite, une heure s'est vite passée. Hein. Vous êtes avec Manu pour la note en chantant, émission du mois de juin. Et pour ce programme, on continue avec Mouloudji pour ce titre de 1950, Rue de Lappe.

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rue de Lappe par Mologi et je vous propose un panier rempli de fruits, de fraises notamment, un titre interprété par Pierre Perry, de très belle voix, une très belle voix, une chanson bien sûr à texte comme beaucoup de chansons dans les années 50. Voici « Je t'envoie des fraises ». Alors bon appétit. 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

0: De la musique, du soufflet, de la gratte, oui, des cymbales aussi, un peu de tout. Ce qui fait de la musique avec des belles voix posées dessus. Je vous propose de continuer avec Colette Renard. Ça, c'est de la musique. 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
1: Allez, encore une voix féminine. Après Colette Renard, c'est Lynn Renaud, celle qui était d'une heure, hein, qui est toujours d'une heure, hein, donc à l'Echti, tout le monde le sait. Je vous propose, parmi tout son répertoire de meneuse de revue, entre autres, ça, c'est de la musique, on vient de l'écouter, mais voici du soleil, le soleil sur l'horizon.

Du soleil sur l'horizon, peut-être sur la mer méditerranéenne, mais bien sûr, là, je ne peux pas faire autrement que vous passer le Corse, notre Corse national, bien sûr. Tino Rossi, en 1956, il nous interprétait cette très très belle chanson Méditerranée. 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

Nous arrivons déjà à la fin, et oui, la fin de cette émission du mois de juin. J'espère que le programme musical vous plaît, que vous vous laissez bercer par ces chansons entraînantes pour continuer, quasiment terminer la musique, l'émission. Voici Henri Salvador avec Ciel de Paris.

Ciel de Paris, pour pratiquement conclure cette émission, puisque le dernier titre arrive, c'est tout de suite sur votre radio. Charles Trenet, je vous ai parlé de fausses notes, hein, vous allez vraiment les entendre. Le jardin extraordinaire. Vous écoutez le numéro 101 de l'émission La Note en chantant du mois de juin.

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1: Voici pour Charles Trenet, et c'est quelques fausses notes, puisque oui, il y avait quelques reprises en anglais. Le jardin extraordinaire, que de souvenirs sur votre radio.

générique qui me permet de vous rappeler l'ensemble de ce programme musical, de cette émission La Note en chantant du mois de juin. C'est la 101e, je vous le rappelle. Et nous avons commencé par Georges Guettari avec Copain Copain, Georges Brassens Auprès de mon arbre, Eddy Constantine Les Amoureux du Havre, Sacha Distel avec Scooby-Doo, Jacques Lantier On n'a pas tous les jours 20 ans, Luis Mariano avec Les Chevaliers du Ciel, Dario Moreno avec Coucou Roucoucou, Mouloudji avec Rue de Lappe, Pierre Perret avec Si je t'envoie des fraises, Edith Piaf avec Ce soleil, Georgette Plana avec Le dénicheur, Colette Renard qui nous a interprété Ça c'est de la musique, Lynn Renaud Le soleil sur l'horizon, Tino Rossi avec Méditerranée, Henri Salvador Ciel de Paris, et pour conclure c'était Charles Trenet, Le jardin extraordinaire.

Voici pour cette émission, à retrouver prochainement en podcast sur la page Facebook de l'émission. Et pour rappel, vous allez aussi pouvoir retrouver la playlist et l'ensemble des autres playlists d'ailleurs sur la page Facebook de l'émission. N'hésitez pas à liker et à vous abonner à cette page, tout simplement @lanoteenchantante dans votre moteur de recherche. Je vous souhaite une belle continuité à l'écoute des programmes, la suite qui arrive. Pour l'heure, il est temps pour moi de laisser la place. C'était l'émission printanière ? Non, c'était l'émission estivale pour ce début d'été 2026. L'émission, on se retrouve tout simplement le mois prochain. Il n'y a pas de vacances pour l'émission, donc au mois de juillet, mois d'août, et on continue bien sûr pour la rentrée au mois de septembre. L'émission continue, donc restez fidèles à l'écoute. C'était Manu. Allez, cette fois-ci, je tire la révérence. Ciao, bye bye.

0: Il est 23h.
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0: Il est minuit.
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0: Il est 1h.
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0: est 2h.
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